0: Hello. Mercure et Saturne se donnent la main, on tient nos promesses.
1: Bélier, attrapez une idée au vol, elle a toutes les chances de se transformer en or.
2: Taureau, le moment est venu de tout remettre à plat, avec calme et détermination.
3: Gémeaux, une discussion avec un groupe ou un contact peut déboucher sur un projet.
4: Cancer, préparez soigneusement vos arguments et vous obtiendrez ce que vous désirez.
5: Lion, une décision mûrement réfléchie commence doucement à porter ses fruits.
6: Vierge, votre efficacité repose autant sur des données tangibles que sur votre flair.
7: Balance, les liens affectifs et amicaux se développent car les fondations sont solides.
8: Scorpion, malgré les vents contraires, vous savez battre le fer pendant qu'il est chaud.
9: Sagittaire, un engagement à long terme ou une vision d'avenir s'avère bénéfique.
10: Capricorne, un sujet d'argent lié à la famille ou au foyer peut être abordé dans la sérénité.
11: Verseau, les échanges sont constructifs, les accords favorisés et vos conseils sont appréciés.
12: Poisson, soyez pragmatique, car si la réalité vous rattrape, c'est pour la bonne cause.
13: Belle journée.
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1: Bon réveil, c'est lundi aujourd'hui, lundi 17 août, il est 6h. On parle météo dans 2 minutes, juste après l'actu en Alsace avec Jules.
2: Suite au piratage des services des impôts français, 700 000 contribuables ont été victimes de fuites de données. Les personnes concernées seront averties à compter d'aujourd'hui par les services de l'État. Dans le même temps, le Premier ministre Sébastien Lecornu a convoqué une cellule interministérielle de crise ce lundi. Vous les avez peut-être sentis ce week-end, les fumées de l'incendie en cours en Belgique ont touché une partie de l'Alsace. Selon Atmo Grand Est, la qualité de l'air a été jugée extrêmement mauvaise en Alsace-Bossue hier. Face à cette pollution, il est recommandé de réduire les activités physiques intenses. La date des vendanges devrait être connue ce lundi en Alsace. L'année dernière, la saison avait ouvert officiellement le 19 août. Les chaleurs intenses de cet été 2026 auront certainement un impact sur les volumes de récolte. Les premières prévisions s'annoncent assez basses avec environ 804 000 hectolitres. En période estivale, l'accès à l'aide alimentaire est plus limité malgré une précarité qui ne recule pas. Pour répondre à cette urgence, le Secours populaire du Bas-Rhin et la ville de Strasbourg distribuent gratuitement plus de 400 repas par jour à la fabrique de théâtre jusqu'au 30 août. Écoutez Romane Basse, coordinatrice de ces distributions.
3: En fait, en été, la plupart des structures d'aide alimentaire ferment. Ça pose un vrai problème sur l'accès à l'alimentation dans Strasbourg, en tout cas. Donc, on est ouvert 5 jours par semaine pour pallier à ça, que les personnes qui ont besoin puissent avoir accès à une alimentation variée, de qualité et à l'eau, parce que l'eau, c'est aussi un gros problème pendant l'été. Donc, on a des robinets, des brumisateurs et on distribue une bouteille d'eau par personne tous les jours.
2: Il est possible de réaliser des dons pour la Fédération du Bas-Rhin sur le site internet secourspopulaire.fr. En football, le Racing a terminé sa pré-saison sur une note positive. Les hommes d'Hugo Oliveira se sont imposés face à Newcastle ce dimanche à l'issue d'une séance de tir au but. Les Alsaciens peuvent maintenant se tourner vers leur premier match de Ligue 1 face à Marseille ce vendredi à 20h45. Enfin en basket, les joueurs de la SIG ont repris le chemin de l'entraînement ce dimanche au Basket Center de Strasbourg. Les Alsaciens se préparent pour leur saison européenne après 2 ans de disette. Le premier match de championnat devrait se tenir sur le parquet de Dijon le 25 septembre prochain.
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1: La météo pour ce lundi en Alsace, eh bien c'est mitigé avec des éclaircies, des nuages et même un risque d'orage. Les températures pour ce lundi matin, 19 à Haguenau, 20 à Strasbourg, 21 à Colmar. Cet après-midi, entre 24 et 25 degrés en Alsace.
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Music Shotgun, bonjour tout le monde, bon lundi, nous sommes le 17 août, c'est Manu, de retour de vacances, bah comme moi peut-être vous reprenez le chemin du boulot ce matin, bon courage à vous, et oui, toutes les bonnes choses ont une fin, je vous accompagne tout au long de cette matinée de lundi, avec des cadeaux également, on en parlera tout à l'heure, mais d'abord voici Who Will Follow You, c'est le dernier Evanescence dans votre playlist Alsace.

0: 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Et c'est Lewis Capaldi qui arrive dans 2 minutes dans votre playlist Alsace avec Stay Love. 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

Sophie Elise Bextor sur Top Music à 6h25. Bonjour tout le monde, bon lundi, bon début de semaine avec dans votre playlist Alsace et avant le retour de l'actu avec Jules tout à l'heure à 6h30. C'est Bruno Mars ou encore Tibbs maintenant. Voici Take Me Away sur Top Music.

0: Top Music 6h30. Et c'est Teddy Swims qui arrive dans votre playlist Alsace avec Mr. Know It All. Ça arrive juste après l'actu. On parlera également météo pour ce début de semaine en Alsace. À tout de suite. Bougez pas. L'actu arrive dans une minute.
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0: La météo pour ce lundi, on en parle juste après. L'actu en Alsace maintenant, c'est avec Jules.
4: Vous avez peut-être senti ce week-end, les fumées de l'incendie en cours en Belgique ont touché une partie de l'Alsace. Selon Atmo Grand Est, la qualité de l'air a été jugée extrêmement mauvaise en Alsace-Bossue hier. Face à cette pollution, il est recommandé de réduire les activités physiques intenses. La cinquième vague de chaleur est quasiment terminée dans l'Hexagone. Ce lundi, seuls 6 départements restent pour le moment en vigilance orange canicule. En Alsace, les températures vont bien baisser cette semaine et ne devraient pas dépasser les 30 degrés. Un important incendie s'est déclaré ce dimanche dans la commune de Blesheim. Une exploitation agricole de 1000 mètres carrés a été ravagée par les flammes et 200 poulets y ont trouvé la mort. Le restaurant La Grange du Glockelsberg et ses dépendances ont également été partiellement détruits dans l'incendie. Connaissez-vous les 51 grands crus d'Alsace? Robin Jacob a décidé d'en faire un jeu de cartes. Après 3 ans de réflexion, ce ribeauvillois a créé Naum, un jeu pensé pour découvrir les vins alsaciens autrement. Il nous explique les règles du jeu.
5: C'est plutôt simple, on a des cartes grands crus, 51 comme le nombre de grands crus. On a des cartes, on va dire, pièges, hein, embûches. On a des cartes maturité, donc ça c'est positif, hein. Donc ça renforce nos grands crus. Donc chacun son tour, les joueurs peuvent poser un grand cru devant soi. Et le premier qui a 5 grands crus clôture la partie. Donc c'est des parties plutôt courtes, 15-20 minutes. Ça permet d'en refaire et puis ça permet de pas être trop long. Parce que les gens aujourd'hui, ils cherchent pas forcément toujours, à part les plus aguerris, des jeux d'une heure ou d'une heure et demie.
4: Le jeu Naum sur les grands crus d'Alsace est disponible à la cave, l'office de tourisme de Ribeauvillé et au bar Le Goupil. En football, Lens s'est offert le Paris Saint-Germain hier soir au trophée des champions. Le récent vainqueur de la Coupe de France s'est imposé face aux champions de France sur le score de 1-0 grâce à un but de Florian Thauvin. Les sans erreurs remportent leur premier trophée de la saison. Enfin en natation, les Bleus ont conclu leur championnat d'Europe à domicile de la plus belle des manières hier soir. À Paris, comme 2 ans plus tôt lors des JO, Léon Marchand a décroché une médaille d'or, cette fois sur 400 mètres nage libre. Le relais masculin du 4x100 mètres 4 nages s'est lui emparé du bronze.
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0: La météo pour ce début de semaine en Alsace, eh bien c'est mitigé aujourd'hui avec nuages éclaircis mais également un risque d'orage tout au long de la journée. Les températures pour ce matin, il fait 19 à Haguenau et Saverne, 20 à Colmar et Strasbourg, 21 pour Mulhouse et cet après-midi entre 24 et 25 degrés en Alsace.

0: Bon début de journée avec Top Music à 6h42 en ce lundi. Ah bah oui, comme moi, vous reprenez le chemin du boulot aujourd'hui. Alors bon courage à vous. Bah oui, c'était bien les vacances, hein, mais à un moment donné, bah ça s'arrête et on retourne bosser. En tout cas, moi je vous accompagne avec grand plaisir. Je suis très heureux de vous retrouver ce matin. La suite avec Alex Warren, Tame Impala également avant le retour de l'info à 7h ou encore Grand Corps Malade maintenant et Stiletto. Voici le prochain rêve sur Top Music.
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0: Top Music 6h56. Et après les infos de 7h, Riviera qui débarque dans votre playlist Alsace avec She Doesn't Mind. L'horoscope également avec Natacha S. Ça, c'est dans moins de 2 minutes sur Top Music. Bougez pas.
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0: 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Il est bientôt 7h et tout de suite c'est l'horoscope avec Natacha S. Hello.
7: Hello. Mercure et Saturne se donnent la main, on tient nos promesses.
8: Bélier, attrapez une idée au vol, elle a toutes les chances de se transformer en or.
9: Taureau, le moment est venu de tout remettre à plat avec calme et détermination.
10: Gémeaux, une discussion avec un groupe ou un contact peut déboucher sur un projet.
11: Cancer, préparez soigneusement vos arguments et vous obtiendrez ce que vous désirez.
12: Lion, une décision mûrement réfléchie commence doucement à porter ses fruits.
13: Vierge, votre efficacité repose autant sur des données tangibles que sur votre flair.
14: Balance, les liens affectifs et amicaux se développent car les fondations sont solides.
15: Scorpion, malgré les vents contraires, vous savez battre le fer pendant qu'il est chaud.
16: Sagittaire, un engagement à long terme ou une vision d'avenir s'avère bénéfique.
17: Capricorne, un sujet d'argent lié à la famille ou au foyer peut être abordé dans la sérénité.
18: Verseau, les échanges sont constructifs, les accords favorisés et vos conseils sont appréciés.
19: Poissons, soyez pragmatiques, car si la réalité vous rattrape, c'est pour la bonne cause. Belle journée.
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0: 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Bon début de journée, lundi 17 août, il est 7h, la suite avec Riviera juste après les infos.
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0: On parle météo pour ce lundi en Alsace, c'est juste après l'actu avec Jules.
23: La cinquième vague de chaleur est quasiment terminée dans l'Hexagone. Ce lundi, seuls 6 départements restent pour le moment en vigilance orange canicule. En Alsace, les températures vont bien baisser. Cette semaine, elles ne devraient pas dépasser les 30 degrés. Suite au piratage des services des impôts, 700 000 contribuables ont été victimes de fuites de données. Les personnes concernées seront averties à compter d'aujourd'hui par les services de l'État. Dans le même temps, le Premier ministre Sébastien Lecornu a convoqué une cellule interministérielle de crise ce lundi. Cet été, le Secours populaire du Bas-Rhin accueille les personnes les plus précaires à la fabrique de théâtre à Strasbourg. Plus de 400 repas y sont distribués tous les jours, mais le lieu ne sert pas uniquement à se nourrir. Des associations et des professionnels proposent aussi des actions de prévention, de dépistage et d'accompagnement. Écoutez Romane Basse, coordinatrice de la distribution.
24: Les personnes ont la possibilité de s'installer sur place pour manger, d'échanger entre elles, puis il y a le temps de café où les bénévoles sont aussi plus disponibles. Il y a quand même beaucoup de personnes qui passent chaque jour. Sur le stand de distribution, c'est peut-être un peu moins l'endroit pour discuter, mais il y a l'accueil et le stand de café café où les personnes peuvent échanger avec nous. Il y a aussi des intervenants tous les jours avec notamment des interventions médico-sociales qui sont tenues par Médecins du Monde, la ville, Azalé, le Buspot Santé et des permanences d'accès à la culture qui sont tenues les mercredis partout tout tard.
23: Il est possible de réaliser des dons pour la Fédération du Bas-Rhin sur le site internet secourspopulaire.fr. Au cinéma, le dernier volet de l'univers Marvel, Spider-Man Brand New Day, a dépassé les 2 milliards de dollars de recettes au box-office dans le monde. Il devient le 8e film de l'histoire à dépasser ce cap symbolique après entre autres Titanic et Avatar. Au championnat d'Europe d'athlétisme, la délégation tricolore a encore ramené 2 médailles de Birmingham hier soir. Hilary Pacha à la longueur et Baptiste Thierry à la perche sont allés chercher la médaille de bronze. Seule ombre au tableau de ces championnats, la France n'a gagné aucune médaille d'or. Enfin, cela indique coup d'envoi du championnat d'Europe de cécifoot à Strasbourg. Pendant toute la semaine, les meilleurs joueurs du continent seront au pied du Parlement européen pour se disputer le titre de champion d'Europe. Pour leur premier match, les Bleus défieront l'Angleterre à 16h.
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0: La météo pour ce lundi en Alsace, c'est mitigé avec éclaircies, nuages et également un risque orageux. Les températures ce matin, 19 à 20 degrés sur le Bas-Rhin, 21 sur le Haut-Rhin. Cet après-midi, on attend de 24 à 25 degrés en Alsace.
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Avril Lavigne sur Top Musique à 7h08. Bonjour tout le monde, bon réveil, ravi de vous retrouver, c'est Manu. Vous venez d'allumer la radio et vous venez de vous réveiller parce que vous démarrez votre semaine de boulot après les vacances. C'est mon cas aussi, j'espère que vous allez bien ce lundi 17 août. Je suis ravi de vous retrouver, en tout cas on passe les matinées ensemble cette semaine. Avec Chappell Roan dans un instant, Good Luck Babe. Et puis American Girls maintenant à 7h09. Voici Harry Styles sur Top Musique.

0: Il est 7h15. Et c'est Sound of Legend qui arrive dans un instant. San Francisco dans votre playlist Alsace. Si je vous dis Hayden Panettiere, peut-être que ce nom ne vous dit pas grand chose. Et si je vous dis Claire Bennett dans la série Heroes, là ça vous parle peut-être un peu plus. J'ai appris l'info il y a quelques minutes. L'actrice de 36 ans est décédée hier. Elle avait joué notamment donc dans cette série Heroes. On l'a également vu dans Nashville ou encore dans Scream 4 et Scream 6.
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0: Il est 7h17, RAS sur les routes en Alsace en ce lundi matin. Bonne route, bon courage si vous partez bosser. San Francisco maintenant, c'est Sound of Legend qui arrive. Et puis bien sûr à 7h30, c'est le retour de l'actu en Alsace. D'ici une dizaine de minutes avec Jules.

0: Sur Top Music, la suite avec Temper City. C'est Self Aware qui arrive dans votre playlist Alsace, il est 7h29. Et les infos qui arrivent dans une minute.
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0: Il est 7h30, il fait 19 degrés ce matin à Célestat. La météo en Alsace, juste après l'actu avec Jules.
6: Suite au piratage des services des impôts français, 700 000 contribuables ont été victimes de fuites de données. Les personnes concernées seront averties à compter d'aujourd'hui par les services de l'État. Dans le même temps, le Premier ministre Sébastien Lecornu a convoqué une cellule interministérielle de crise ce lundi. Vous les avez peut-être senti ce week-end, les fumées de l'incendie en cours en Belgique ont touché une partie de l'Alsace. Selon Atmo Grand Est, la qualité de l'air a été jugée extrêmement mauvaise en Alsace-Bossu hier. Face à cette pollution, il est recommandé de réduire les activités physiques intenses. La date des vendanges devrait être connue ce lundi en Alsace. L'année dernière, la saison avait ouvert officiellement le 19 août. Les chaleurs intenses de cet été 2026 auront certainement un impact sur les volumes de récolte. Les premières prévisions s'annoncent assez basses avec environ 804 000 hectolitres. En période estivale, l'accès à l'aide alimentaire est plus limité malgré une précarité qui ne recule pas. Pour répondre à cette urgence, le Secours populaire du Bas-Rhin et la ville de Strasbourg distribuent gratuitement plus de 400 repas par jour à la Fabrique de théâtre jusqu'au 30 août. Écoutez Romane Basse, coordinatrice de ces distributions.
7: En fait, en été, la plupart des structures d'aide alimentaire ferment. Ça pose un vrai problème sur l'accès à l'alimentation dans Strasbourg, en tout cas. Donc, on est ouvert 5 jours par semaine pour pallier à ça, que les personnes qui ont besoin puissent avoir accès à une alimentation variée, de qualité et à l'eau, parce que l'eau, c'est aussi un gros problème pendant l'été. Donc, on a des robinets, des brumisateurs et on distribue une bouteille d'eau par personne tous les jours.
6: Il est possible de réaliser des dons pour la Fédération du Bas-Rhin sur le site internet secourspopulaire.fr. En football, le Racing a terminé sa pré-saison sur une note positive. Les hommes d'Hugo Oliveira se sont imposés face à Newcastle ce dimanche à l'issue d'une séance de tirs au but. Les Alsaciens peuvent maintenant se tourner vers leur premier match de Ligue 1 face à Marseille ce vendredi à 20h45. Enfin en basket, les joueurs de la SIG ont repris le chemin de l'entraînement ce dimanche au Basket Center de Strasbourg. Les Alsaciens se préparent pour leur saison européenne après 2 ans de disette. Le premier match de championnat devrait se tenir sur le parquet de Dijon le 25 septembre prochain.
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0: 7h32, quelques orages sont possibles ce matin en Alsace. Sinon, ce sera une alternance d'éclaircies et de passages nuageux. Les températures ce matin, il fait 18 degrés à Haguenau, 19 à Strasbourg, Saverne et Célestat. Il fait 21 en ce moment à Colmar et Mulhouse. Cet après-midi, on attend de 25 à 26 degrés en Alsace. 25 par exemple sur Haguenau et 26 à Colmar. La suite sur Top Music avec Self Aware. 7h33, voici Temper City.

Il est 7h39. 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La suite avec Taylor Swift et One Republic maintenant. C'est Need Your Love.

Ça c'est le dernier. Adèle Castillon a été avec toi sur Top Music. Il est bientôt 8h. Dai Dai, c'est Shakira qui arrive dans votre playlist Alsace juste après les infos. Et pour vous qui partez bosser en ce lundi matin, ça se passe bien sur les routes en Alsace.

0: Alsace RAS pour le moment. Évidemment, si vous avez quelque chose à nous signaler, la ligne Info Trafic Top Musique, c'est le 03 8x8.
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0: Il est bientôt 8h, c'est l'horoscope avec Natacha S. Hello.
16: Hello. Mercure et Saturne se donnent la main, on tient nos promesses.
17: Bélier, attrapez une idée au vol, elle a toutes les chances de se transformer en or.
18: Taureau, le moment est venu de tout remettre à plat avec calme et détermination.
19: Gémeaux, une discussion avec un groupe ou un contact peut déboucher sur un projet.
20: Cancer, préparez soigneusement vos arguments et vous obtiendrez ce que vous désirez.
21: Lion, une décision mûrement réfléchie commence doucement à porter ses fruits.
22: Vierge, votre efficacité repose autant sur des données tangibles que sur votre flair.
23: Balance, les liens affectifs et amicaux se développent car les fondations sont solides.
24: Scorpion, malgré les vents contraires, vous savez battre le fer pendant qu'il est chaud.
25: Sagittaire, un engagement à long terme ou une vision d'avenir s'avère bénéfique.
26: Capricorne, un sujet d'argent lié à la famille ou au foyer peut être abordé dans la sérénité.
27: Verseau, les échanges sont constructifs, les accords favorisés et vos conseils sont appréciés.
28: Poisson, soyez pragmatique, car si la réalité vous rattrape, c'est pour la bonne cause. Belle journée.
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0: Lundi 17 août, 8h, Shakira arrive dans un instant juste après les infos.
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0: Il fait 21 degrés ce matin à Colmar. La météo en Alsace, juste après l'actu avec Jules.
29: Vous avez peut-être senti ce week-end, les fumées de l'incendie en cours en Belgique ont touché une partie de l'Alsace. Selon Atmo Grand Est, la qualité de l'air a été jugée extrêmement mauvaise en Alsace-Bossue hier. Face à cette pollution, il est recommandé de réduire les activités physiques intenses. La cinquième vague de chaleur est quasiment terminée dans l'Hexagone. Ce lundi, seuls 6 départements restent pour le moment en vigilance orange canicule. En Alsace, les températures vont bien baisser cette semaine et ne devraient pas dépasser les 30 degrés. Un important incendie s'est déclaré ce dimanche dimanche dans la commune de Blessheim. Une exploitation agricole de 1000 mètres carrés a été ravagée par les flammes et 200 poulets y ont trouvé la mort. Le restaurant La Grange du Glockelsberg et ses dépendances ont également été partiellement détruits dans l'incendie. Connaissez-vous les 51 grands crus d'Alsace? Robin Jacob a décidé d'en faire un jeu de cartes. Après 3 ans de réflexion, ce ribeauvillois a créé Naum, un jeu pensé pour découvrir les vins alsaciens autrement. Il nous explique les règles du jeu.
4: C'est plutôt simple, on a des cartes grands crus, 51 comme le nombre de grands crus. On a des cartes, on va dire, pièges, hein, embûches. On a des cartes maturité, donc ça c'est positif, hein. Donc ça renforce nos grands crus. Donc chacun son tour, les joueurs peuvent poser un grand cru devant soi. Et le premier qui a 5 grands crus clôture la partie. Donc c'est des parties plutôt courtes, 15-20 minutes. Ça permet d'en refaire et puis ça permet de pas être trop long. Parce que les gens aujourd'hui, ils cherchent pas forcément toujours, à part les plus aguerris, des jeux d'une heure ou d'une heure et demie.
29: Le jeu Naum sur les grands crus d'Alsace est disponible à la cave, l'office de tourisme de Ribeauvillet et au bar Le Goupil. En football, Lens s'est offert le Paris Saint-Germain hier soir au trophée des champions. Le récent vainqueur de la Coupe de France s'est imposé face aux champions de France sur le score de 1-0 grâce à un but de Florian Thauvin. Les Sans-Héros remportent leur premier trophée de la saison. Enfin, en natation, les Bleus ont conclu leur championnat d'Europe à domicile de la plus belle des manières hier soir. À Paris, comme 2 ans plus tôt lors des JO, Léon Marchand a décroché une médaille d'or, cette fois sur 400 mètres nage libre. Le relais masculin du 4 x 100 mètres 4 nages s'est lui emparé du bronze.
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0: À 8h de la météo pour ce lundi en Alsace, on a quelques orages ce matin, notamment sur le Haut-Rhin. Ailleurs, alternance d'éclaircies et de passages nuageux. Quelques gouttes sont possibles un petit peu partout en Alsace ce matin. Ça sera un peu plus sec cet après-midi. Les températures en ce moment, 19 à Sélestat et à Guenot. Il fait 19 également à Saverne, 20 degrés à Strasbourg, 21 à Colmar et 22 déjà à Mulhouse. Cet après-midi, entre 25 et 27 degrés en Alsace.
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Il est 8h10, c'est Aimé Simone sur Top Musique en ce lundi matin, lundi 17 août. C'est la reprise pour moi, c'est Manu, bonjour. On passe la matinée ensemble, la reprise pour vous aussi peut-être. C'est le cas de Léa qui m'envoie un message sur Facebook. Elle me dit aujourd'hui, si sniff la reprise, c'est passé vite les deux semaines de vacances. Ouais, ça passe toujours très vite Léa. Bon courage à toi aussi. Allez, voici Olivia Rodrigo, c'est Drop Dead sur Top Musique.

0: Sur Top Music, la suite avec Lucent. C'est Love Bites Back qui arrive dans votre playlist Alsace. On fait également un point sur vos conditions de circulation ce lundi matin. Il est 8h15.
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0: 8h19, ça se passe pas trop mal ce matin sur les routes en Alsace. J'ai juste quelques ralentissements à vous signaler dans la région de Mulhouse et notamment pour vous qui circulez sur l'A35 dans le sens Mulhouse-Suisse. On a quelques ralentissements entre l'échangeur Île-Napoléon et Rixheim. Bonne route à vous et si vous avez quelque chose d'autre à me signaler, bien sûr, 03x8, c'est la ligne Info Trafic Top Music. Dans une dizaine de minutes, c'est le retour de l'actu en Alsace avec Jules. D'ici là, voici Love Bites Back, c'est Lucène sur Top Music.

0: Et la journée démarre sur Top Music avec Teddy Swims, Miss and Oh It All, qui arrive juste après l'actu en Alsace. L'actu, c'est dans une minute.
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0: Il fait 20 degrés ce matin à Strasbourg. La météo en Alsace, c'est juste après l'actu avec Jules.
5: Selon l'enquête annuelle du syndicat étudiant UNEF dévoilée ce lundi, le coût de la vie étudiante a encore augmenté en 2026. Pire, depuis 2017, le montant a augmenté de 35%. Toujours selon cette étude, le reste à charge mensuel des étudiants est en moyenne de 1300 euros. Un jeu de cartes sur les grands crus d'Alsace. Robin Jacob, ribeauvillois passionné par les terres viticoles, s'est lancé dans la création de Naum, un jeu de société qui permet d'en apprendre plus sur les grands crus de la région. Il nous raconte comment lui est venue cette idée.
6: Je travaillais en tant que contrôleur de l'appellation AOC vin d'Alsace, donc je me baladais sur tout le long de la route des vins pour aller contrôler les vignerons, et puis à force de voir les grands crus, je me suis dit qu'il fallait en faire quelque chose, et l'idée du jeu m'est venue après. On a quasiment un terroir unique au monde, souvent les gens ne le savent pas, donc c'est une manière de découvrir notre environnement.
5: Le jeu Naum sur les grands crus d'Alsace est disponible à la cave, l'office de tourisme de Ribeauvillet et au bar Le Goupil. En football, le Racing a terminé sa pré-saison sur une note positive. Les hommes d'Hugo Oliveira se sont imposés face à Newcastle ce dimanche à l'issue d'une séance de tirs au but. Les Alsaciens peuvent maintenant se tourner vers leur premier match de Ligue 1 face à Marseille ce vendredi à 20h45. Enfin au cinéma, le dernier volet de l'univers Marvel, Spider-Man Brand New Day, a dépassé les 2 milliards de dollars de recettes dans le monde. Il devient le 8e film de l'histoire à dépasser ce cap symbolique après entre autres Titanic et Avatar.
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0: À 8h34, la météo pour ce lundi. Alors c'est couvert, il y a même quelques orages par endroit ce matin, voire quelques gouttes de pluie. Ensuite, ce sera une alternance d'éclaircies et de passages nuageux. Ça devrait être un peu plus sec cet après-midi. Les températures du matin, 19 degrés en ce moment à Colmar et Célestat, 19 à Haguenau, 20 à Strasbourg et Saverne. Il fait 22 à Mulhouse cet après-midi. Donc une alternance d'éclaircies et de passages nuageux en Alsace avec 25 degrés attendus sur Haguenau et Saverne. Il fera 26 à Strasbourg, Colmar et Mulhouse et 27 à Célestat. Teddy Swims maintenant, voici Mr. Know It All dans votre playlist Alsace.

9h20 sur Top Music. 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La suite avec le nouveau Muse sur Top Music.

0: Les nouveaux soleils, c'est les dernières d'Oshin. Et il est 9h05 et c'est Riviera qui arrive dans votre playlist Alsace avec She Doesn't Mind. Avant cela, on part sur les routes de la région. Pas grand chose à vous signaler ce matin, si ce n'est autour de Mulhouse. On a quelques ralentissements sur la 35. Pour vous qui venez de Colmar ou pour vous qui venez de Mulhouse pour rejoindre ensuite la Suisse, léger ralentissement entre l'échangeur Île-Napoléon et Rixheim.
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7: 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Bon lundi matin, lundi 17 août. Bonjour tout le monde, il est 9h et c'est Riviera qui arrive juste après l'actu. On parle également météo pour cette début de semaine, pour ce début de semaine, juste après l'actu en Alsace avec Jules.
8: Un incendie d'ampleur s'est déclaré ce dimanche dans la commune de Blesheim. Une exploitation agricole de 1000 mètres carrés a été ravagée par les flammes et 200 poulets y ont trouvé la mort. Le restaurant La Grange du Glockelsberg et ses dépendances ont également été partiellement détruits dans l'incendie. Cet été, le secours populaire du Bas-Rhin accueille les personnes les plus précaires à la fabrique de théâtre à Strasbourg. Plus de 400 repas y sont distribués chaque jour, mais le lieu ne sert pas uniquement à se nourrir. Des associations et des professionnels proposent aussi des actions de prévention, de dépistage et d'accompagnement. Écoutez Robin Bass, coordinatrice de la distribution.
9: C'est aussi un lieu d'écoute, un lieu d'échange. Les personnes ont la possibilité de s'installer sur place pour manger, d'échanger entre elles. Puis il y a le stand de café où les bénévoles sont aussi plus disponibles. Il y a quand même beaucoup de personnes qui passent chaque jour. Sur le stand de distribution, c'est peut-être un peu moins l'endroit pour discuter, mais il y a l'accueil et le stand de café où les personnes peuvent échanger avec nous. Il y a aussi des intervenants tous les jours, avec notamment des interventions médico-sociales qui sont tenues par Médecins du Monde, la ville, Azalé, le bus pot de santé et des permanences d'accès à la culture qui sont tenues les mercredis par Tôt ou Tard.
8: Et il est possible de faire un don à la Fédération du Bas-Rhin du Secours Populaire sur le site secourspopulaire.fr. Enfin, ce lundi, coup d'envoi du championnat d'Europe de Cécifoot à Strasbourg. Pendant toute la semaine, les meilleurs joueurs du continent seront au pied du Parlement européen pour se disputer le titre de champion d'Europe. Pour leur premier match, les Bleus défieront l'Angleterre cet après-midi à 16h.
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7: La météo pour ce début de semaine, eh bien, on a quelques pluies ce matin, notamment sur le Haut-Rhin. On a eu quelques orages également ce matin. Cet après-midi, ça sera plus sec d'ailleurs sur l'ensemble de l'Alsace. Alternance d'éclaircies et de passages nuageux. Les températures, pour l'instant, il fait 19 degrés à Haguenau, Célestat et Colmar. Il fait 19 également à Sarrebourg, 21 à Strasbourg-Saverne, 22 à Mulhouse. Et pour cet après-midi, on attend entre 25 et 27 degrés en Alsace.
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6, bonjour tout le monde, c'est Manu, bon lundi matin, lundi 17 août, et si vous reprenez vous aussi comme moi le chemin du boulot aujourd'hui, eh bien bon courage à vous, hein. Les vacances se terminent pour certains, d'autres les attendent encore avec impatience, hein. C'est ce qu'on me raconte un peu sur Facebook, certains attendent leurs vacances d'ici une semaine ou deux, alors bon courage aussi à vous au boulot. Et tiens, ce soir, lundi 17 août sur M6, eh bien c'est le retour de L'Amour est dans le Pré, nouvelle saison avec Karine Le Marchand. Moi j'ai hâte d'être à ce soir 21h. La suite, j'ai des cadeaux pour vous, tiens, dans quelques minutes. D'abord on écoute Dancing on My Own, voici Robin.

0: Sur Top Music, la suite avec Offenbach. Offenbach et Star Sailor, c'est Four to the Floor qui arrive dans votre playlist Alsace. À partir de demain à Haguenau, c'est le festival du houblon. Et à l'occasion du festival du houblon, eh bien, on vous offre vos soirées chez Prisma, un bar-restaurant festif éphémère pendant le festival. 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

0: Les Maroon 5 sont sur Top Music à 9h23 et Jennifer de Holungen est avec moi. Bonjour Jennifer.
1: Salut Manu, ça va?
0: Ben ça va très bien et toi?
1: Très très bien.
0: Est-ce que tu as eu des vacances déjà ou est-ce que c'est à venir?
1: Oui, c'est déjà fini.
0: C'est déjà fini là. Ça passe vite hein.
1: Eh oui.
0: Oh là là là là, c'est incroyable. Bon, Jennifer, toi, tu nous as appelé au 03x8 il y a quelques minutes pour aller passer une bonne soirée vendredi lors de la fête du houblon à Haguenau. On va t'offrir un espace confort ambiance d'une valeur de 100 euros avec une bonne table près du DJ et 100 euros de conso. Bravo Jennifer.
1: Eh ben super, merci beaucoup Manu, merci Top Music, vous êtes géniaux.
0: Mais je t'en prie, alors c'est pour vendredi, hein. Je rappelle que d'ailleurs chez Prisma, c'est un bar-restaurant festif éphémère qui a lieu pendant le festival du Houblon et qui se trouve au square du parking des Hills. Profites-en bien Jennifer, on te souhaite une excellente journée.
1: Merci beaucoup Manu, bon courage à toi pour la reprise aussi.
0: Merci, merci, salut Jennifer. Je vous offre encore des cadeaux comme ça demain, tiens, entre 6h et midi. La suite sur Top Music avec Watch It Burn, c'est le dernier, Katy Perry.

0: Fun. 9h30, c'est Top Music avec Temper City. C'est Self Aware qui arrive dans votre playlist Alsace juste après l'actu. L'actu, c'est dans une minute.
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0: Il fait 20 degrés ce matin à Mulhouse. La météo en Alsace, juste après l'actu avec Jules.
5: Selon l'enquête annuelle du syndicat étudiant UNEF dévoilée ce lundi, le coût de la vie étudiante a encore augmenté en 2026. Pire, depuis 2017, le montant a augmenté de 35%. Toujours selon cette étude, le reste à charge mensuel des étudiants est en moyenne de 1300 euros. En football, le Racing a terminé sa pré-saison sur une note positive. Les hommes d'Hugo Oliveira se sont imposés face à Newcastle ce dimanche à l'issue d'une séance de tirs au but. Les Alsaciens peuvent maintenant se tourner vers leur premier match de Ligue 1 face à Marseille ce vendredi à 20h45. Enfin, au cinéma, le dernier volet de l'univers Marvel, Spider-Man Brand New Day, a dépassé les 2 milliards de dollars de recettes dans le monde. Il devient le 8e film de l'histoire à dépasser ce cap symbolique après, entre autres, Titanic et Avatar.
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0: La météo pour cette journée de lundi. On a eu quelques orages ce matin sur le Haut-Rhin. Ça va se calmer maintenant un petit peu. Il y a encore un risque d'averse par endroit. Ensuite, une alternance d'éclaircies et de passages nuageux. Les températures ce matin, 19 degrés à Célestat et Colmar. Il fait 20 degrés à Mulhouse, 21 à Strasbourg et à Haguenau. Il fait 22 à Saverne. Cet après-midi, on attend entre 25 et 27 degrés en Alsace. Le maximum, ça sera pour Célestat cet après-midi. La suite sur Top Music avec Pink, Pierre Demar ou encore Temper City. Maintenant dans votre playlist Alsace, voici Self Aware. We'll be right back.

0: Sur ta musique, la suite avec Lewis Capaldi. C'est Stay Love qui arrive dans votre playlist Alsace. 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

0: suivre sur Top Music, Tame Impala. C'est Dracula qui arrive dans un instant pour poursuivre ce lundi matin.
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2: Vous aimez les sensations fortes, alors attention, cette sortie n'est pas pour les plus peureux. Ce samedi 22 août, le Popcorn Labyrinthe d'Oberhausbergen se transforme en terrain de survie pour une nouvelle nuit de l'horreur. À la tombée de la nuit, les allées du labyrinthe de maïs sont envahies par des créatures et vous allez devoir choisir votre camp, survivant ou zombie. Si vous choisissez le mode survie, votre mission sera simple, retrouver la sortie du labyrinthe seul ou en équipe. Si vous préférez être du côté des monstres, vous pouvez venir déguiser ou vous faire maquiller directement sur place. Rendez-vous de 21h30 à 23h45 rue des Tourterelles à Oberhausbergen pour une soirée qui promet quelques bonnes frayeurs. Attention, l'activité est déconseillée aux moins de 16 ans et les mineurs doivent être accompagnés d'un adulte. Alors, plutôt survivant ou zombie, à vous de choisir.

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0: Top Music, 10h30 à suivre dans un instant. Teddy Swims, on va démarrer 40 minutes de tube à la suite. C'est juste après l'actu en Alsace qui arrive dans 10 secondes.
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0: On parle météo pour cette journée de lundi en Alsace, juste après l'actu.
3: Un restaurant et un hangar dévoré par les flammes hier à Blesheim. L'incendie a démarré sur une exploitation agricole en début d'après-midi et a ravagé 1000 mètres carrés. 200 poulets ont péri sur les 400 que comptait la ferme. Le restaurant, la grange du Glockelsberg et ses dépendances ont partiellement été détruits. Les fumées de Belgique aperçues et senties jusqu'au nord de l'Alsace. Les pompiers ont reçu de nombreux appels ce week-end pour une odeur de brûlé dans le secteur de Sarre-Union, pourtant à plus de 200 km du brasier belge. Il a déjà parcouru près de 3000 hectares dans le massif des Hautes-Fagnes. L'Alsacienne Morgan Osisek décroche la médaille de bronze au championnat d'Europe de gymnastique. Hier, à Zagreb, l'équipe de France est montée sur la troisième marche du podium à l'issue de la finale par équipe. La Hagnovienne Morgan Osisek s'est illustrée sur la poutre, au sol et au saut.
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5: Le salon de coiffure Stéphanie et vous recherche un coiffeur indépendant à Arenheim. Ce salon propose un fauteuil en location pour un professionnel de la coiffure. Vous intégrerez un environnement moderne et accueillant. Vous aurez accès à tous les équipements du salon. Vous devez être indépendant et disposer d'un diplôme de coiffure. La location du fauteuil est de 600 € par mois. Pour retrouver tous les détails de cette annonce, direction le site topmusic.fr, rubrique les traqueurs d'emploi.
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0: La météo pour ce lundi en Alsace, encore un risque de quelques gouttes par endroit ce matin. Ensuite, place à une alternance d'éclaircies et de passages nuageux. Cet après-midi, 25 degrés sur Haguenau et Saverne, 26 à Strasbourg, 27 à Célestat, Colmar et Mulhouse. Et sur Top Music, la suite avec Teddy Swims, Mr. Know It All. C'est dans 3 minutes pour démarrer 40 minutes de tube à la suite.
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Ta musique, Kelly Clarkson, dans notre playlist Alsace. En ce moment, 40 minutes de tube à la suite. Avec Zayn qui arrive dans un instant, Sound of Legend ou encore Evanescence. Et puis, c'est bientôt la rentrée sur Top Music. 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

0: suivre sur Top Music Riviera. She Doesn't Mind qui arrive dans votre playlist Alsace, c'est dans moins de 3 minutes.
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0: Sur Top Music, la suite avec Lucène, Love Bites Back, ça arrive dans un instant. D'abord à 11h30, voici l'actu en Alsace en moins d'une minute.
1: Depuis un peu plus d'un mois, des vols de drones nocturnes survolent les alentours de l'hôpital du Haute-Pierre à Strasbourg. Par mesure de précaution, les hélicoptères du SAMU ont suspendu leur vol sanitaire de nuit. La préfecture du Bas-Rhin rappelle que l'utilisation de drones clandestins est punie d'un an d'emprisonnement et de 75 000 euros d'amende. L'Alsacienne Morgane Osisek décroche la médaille de bronze au championnat d'Europe de gymnastique. Hier, à Zagreb, l'équipe de France est montée sur la troisième marche du podium à l'issue de la finale par équipe. La Agnovienne s'est illustrée sur la poutre, au sol et au saut. Deux ans après son triomphe paralympique aux Jeux de Paris 2024, l'équipe de France de cécifoot démarre ses championnats d'Europe aujourd'hui à Strasbourg. Les Bleus affrontent l'Angleterre à 16h. Les infos sont à retrouver sur topmusic.fr.
0: La météo pour ce lundi en Alsace, alternance d'éclaircies et de passages nuageux, peut-être encore l'une ou l'autre goutte par endroit. Les températures pour cet après-midi, 25 degrés à Haguenau et Saverne, 26 à Strasbourg, 27 à Célestat, Colmar et Mulhouse.
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0: C'est Lucène qui débarque dans votre playlist Alsace dans 3 minutes. Love Bites Back sur Top Music.
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Cet après-midi, vous allez gagner l'Europa Cup. L'Europa Cup, c'est ce week-end, hein, de vendredi à dimanche au Rhénus Sport à Strasbourg avec Top Music. Et c'est Jules qui vous offrira cela cet après-midi entre 15h et 19h. Avant les infos de midi, American Girls, c'est Harry Styles qui arrive. Et je vous laisse avec Damien. Bonne journée, on se retrouve demain dès 6h sur Top Music. Ciao, ciao.

0: 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Salut tout le monde, on démarre la pause déj ensemble pour tous ceux qui ont repris le boulot aujourd'hui. Pour les autres, eh bien les vacances continuent encore un peu avec Shakira, Burna Boy. Ce sera juste après la météo pour cet après-midi et demain et toute actu de la région.
1: Les dates des vendanges vont être dévoilées dans les prochaines heures. Elles avaient démarré le 19 août l'année dernière. Les fortes chaleurs de cet été vont forcément impacter les récoltes. Les prévisions sont à la baisse selon l'Association des viticulteurs d'Alsace. Cette vague de chaleur qui se termine pourtant ce lundi. On perd environ 10 degrés en Alsace et on sort de la vigilance orange canicule. Une troisième vague de chaud, la plus longue jamais enregistrée dans la région. Elle persiste en revanche dans 6 départements du sud-est. Les Bouches-du-Rhône, le Gard, le Var, le Vaucluse, l'Ardèche et la Drôme. Depuis 2020, le Secours populaire du Bas-Rhin et la ville de Strasbourg réalisent une opération estivale pour les personnes en situation de précarité. Du mercredi au dimanche, plus de 400 repas sont distribués. Une opération qui repose sur des dons et la mobilisation des bénévoles. Écoutez Romane Bass, coordinatrice au Secours populaire.
2: Les plats et les yaourts sont payés par la ville. Il y a une partie des denrées qui sont distribuées, notamment des produits secs qui sont payés par le Secours populaire. Et il y a aussi beaucoup de dons. Pour faire un don au Secours populaire, en général, on privilégie le don financier. En revanche, si vous avez des produits à donner, vous pouvez aussi appeler directement l'association. Il y a un standard téléphonique. Sinon, on a aussi des bennes pour les vêtements, notamment à la Méno et à notre siège au Néo.
1: Il est possible de faire un don à la Fédération du Bas-Rhin du Secours Populaire sur le site internet secourspopulaire.fr. 2 ans après son triomphe paralympique aux Jeux de Paris 2024, l'équipe de France de Cécy Foot démarre ses championnats d'Europe aujourd'hui à Strasbourg. Les Bleus affrontent l'Angleterre à 16h. Les infos sont à retrouver sur notre site internet topmusique.fr.
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0: Retour à un temps sec cet après-midi sur l'ensemble de la région. Peut-être quelques rares gouttes ça et là, mais rien de très important. On respire enfin avec seulement 26 degrés autour de Ribeauvillé et Vandenheim. 25 à Rhinau, 24 autour de Sels. Pour demain, de belles éclaircies, quelques nuages. 16 à 17 degrés au réveil et maxi 28 degrés dans l'après-midi.
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0: Dans 10 minutes, Nathan vous emmène à Oberhausbergen. Avant ça, j'ai pour vous un classique de Ragged Bone Man. Juste après Shakira, Burna Boy à midi. Voici Die Die.

0: On va écouter ensemble Martin Garrix et Ed Sheeran pour la suite de votre playlist Alsace. Je vous passe Repeat It. Ce sera avant R.O.M. en classique, mais d'abord on pose découvert quelques instants et on part au milieu du maïs avec Nathan, vous allez comprendre.
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2: Vous aimez les sensations fortes, alors attention, cette sortie n'est pas pour les plus peureux. Ce samedi 22 août, le popcorn labyrinthe d'Oberhausbergen se transforme en terrain de survie pour une nouvelle nuit de l'horreur. À la tombée de la nuit, les allées du labyrinthe de maïs sont envahies par des créatures et vous allez devoir choisir votre camp, survivant ou zombie. Si vous choisissez le mode survie, votre mission sera simple, retrouver la sortie du labyrinthe seul ou en équipe. Si vous préférez être du côté des monstres, vous pouvez venir déguiser ou vous faire maquiller directement sur place. Rendez-vous de 21h30 à 23h45 rue des Tourterelles à Oberhausbergen pour une soirée qui promet quelques bonnes frayeurs. Attention, l'activité est déconseillée aux moins de 16 ans et les mineurs doivent être accompagnés d'un adulte. Alors, plutôt survivant ou zombie, à vous de choisir.
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0: Christophe Maé sur Top Music. Il sera en concert dans tout pile 2 mois, hein, au Zénith Europe de Strasbourg. Rendez-vous le 17 octobre prochain. Et après la lune, eh bien, on va parler du soleil qui revient un peu en Alsace. La météo juste après l'actu de la région en moins d'une minute.
1: Un restaurant et un hangar dévorés par les flammes hier à Blesheim. L'incendie a démarré sur une exploitation agricole en début d'après-midi et a ravagé 1000 mètres carrés. 200 poulets ont péri sur les 400 que comptait la ferme. Le restaurant, la grange du Glockelsberg et ses dépendances ont partiellement été détruits. Il ne restera pas dans les annales. Le mois de juillet 2026 enregistre une baisse de fréquentation touristique en Alsace comme partout en France. Un phénomène expliqué en partie par la baisse du pouvoir d'achat et les fortes chaleurs. Une nouvelle recrue pour le Racing ce lundi avec l'arrivée de Jacob Ortega, l'attaquant espagnol de 20 ans formé au Real de Madrid et transféré depuis le club de la Castilla. Le Racing s'engage sur le long terme avec lui puisqu'il restera strasbourgeois jusqu'en 2031.
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0: À part quelques rares gouttes par endroit, le temps sera généralement sec cet après-midi en Alsace. La canicule est terminée, on ne dépassera pas les 26 degrés à Orbourvire et Kitzstedt, 25 à Châtenois et Oppenheim. Demain, retour du soleil, quelques nuages, jusqu'à 28 degrés dans l'après-midi et pas plus de 16 à 17 degrés au réveil.
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0: Et pour vous qui êtes à la maison, en voiture, au boulot ou en poste d'âge, à midi et demi, on est parti pour plus de 40 minutes de tube avec Teddy Swims pour démarrer Mr. Know It All. J'ai aussi pour vous Bruno Mars et un classique d'Imagine Dragons d'ici 13h. Soyez les bienvenus, c'est votre playlist Alsace qui revient tout de suite sur Top Music.
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0: musique, c'est la mienne. Il y a Ceci Foot qui démarre aujourd'hui à Strasbourg avec Top Music et les 8 meilleures sélections européennes de foot pour personnes déficientes visuelles qui s'affrontent. Allez les encourager, hein, topmusic.fr. Pour toutes les infos, moi je vous passe Temper City et Self Aware. Avant ça, direction la Vallée de Villers avec Nathan.
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2: Envie de finir l'été en musique, direction Saint-Martin dans la Vallée de Villers pour la 8e édition du World Today Festival. Pendant deux soirées, les vendredis 21 et samedi 22 août, le Pré de Honcourt va se transformer en dance floor à ciel ouvert avec une programmation pop et électro. Le vendredi, on retrouvera notamment Étienne de Crécy et Mom. Samedi, place à Feder, Boris Way et Kemler, entourés de nombreux autres artistes et DJ. Le tout dans un cadre naturel au pied du château avec une ambiance conviviale et festive. Le festival ouvre ses portes à 17h et se poursuit jusqu'à 2h30 chaque soir. Et bonne nouvelle pour les familles, l'entrée est gratuite pour les enfants jusqu'à 11 ans inclus. The World Today Festival, les 21 et 22 août, c'est à Saint-Martin. Une bonne dose de pop et d'électro pour continuer de faire durer l'été.
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0: Et c'est sur ta musique qu'on va parler boulot dans un instant avec les trackers d'emploi. Avant ça, coup d'œil sur la météo beaucoup moins suffocante que ces derniers jours. Et l'actu de la région maintenant, en moins d'une minute.
1: La chaleur, c'est terminé. On perd environ 10 degrés en Alsace et on sort de la vigilance orange canicule. Cette troisième vague de chaud a été la plus longue jamais enregistrée dans la région. Elle persiste en revanche dans 6 départements du sud-est. Depuis un peu plus d'un mois, des vols de drones nocturnes survolent les alentours de l'hôpital de Haute-Pierre à Strasbourg. Par mesure de précaution, les hélicoptères du SAMU ont suspendu leur vol sanitaire de nuit. La préfecture du Bas-Rhin rappelle que l'utilisation de drones clandestins est punie d'un an d'emprisonnement et de 75 000 euros d'amende. Et puis une nouvelle recrue pour le Racing ce lundi avec l'arrivée de Jacob Ortega. L'attaquant espagnol de 20 ans formé au Real de Madrid est transféré à Strasbourg depuis le club de la Castilla.
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5: Le salon de coiffure Stéphanie et vous recherche un coiffeur indépendant à Arenheim. Ce salon propose un fauteuil en location pour un professionnel de la coiffure. Vous intégrerez un environnement moderne et accueillant. Vous aurez accès à tous les équipements du salon. Vous devez être indépendant et disposer d'un diplôme de coiffure. La location du fauteuil est de 600 euros par mois. Pour retrouver tous les détails de cette annonce, direction le site topmusique.fr, rubrique les trackers d'emploi.
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0: Retour à un temps sec cet après-midi sur l'ensemble de la région. Peut-être quelques rares gouttes ça et là, mais rien de très important. On respire enfin avec seulement 26 degrés autour de Ribeauville et Vandenheim. 25 à Rhinau, 24 autour de Sels. Pour demain, de belles éclaircies, quelques nuages. 16 à 17 degrés au réveil et maxi 28 degrés dans l'après-midi. Tame Impala et Jenny arrive sur ta musique avec Dracula pour démarrer plus de 40 minutes de tube. 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

0: c'est Damien. Merci de démarrer ce lundi après-midi avec nous sur Top Music et Sound of Legend dans à peine 4 minutes. On s'écoute San Francisco, Sound of Legend qui viendra faire le show hein, samedi soir en Rhenus de Strasbourg à l'occasion de l'Europa Cup qui démarre vendredi avec Top Music et vos places à gagner dès 15h en écoutant Top Music. Mais pour l'instant, direction Oberhausbergen avec Nathan.
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2: Vous aimez les sensations fortes, alors attention, cette sortie n'est pas pour les plus peureux. Ce samedi 22 août, le Popcorn Labyrinthe d'Oberhausbergen se transforme en terrain de survie pour une nouvelle nuit de l'horreur. À la tombée de la nuit, les allées du labyrinthe de maïs sont envahies par des créatures et vous allez devoir choisir votre camp, survivant ou zombie. Si vous choisissez le mode survie, votre mission sera simple, retrouver la sortie du labyrinthe seul ou en équipe. Si vous préférez être du côté des monstres, vous pouvez venir déguisé ou vous faire maquiller directement sur place. Rendez-vous de 21h30 à 23h45 rue des Tourterelles à Oberhausbergen pour une soirée qui promet quelques bonnes frayeurs. Attention, l'activité est déconseillée aux moins de 16 ans et les mineurs doivent être accompagnés d'un adulte. Alors, plutôt survivant ou zombie, à vous de choisir.
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0: des fleurs, un titre qu'on trouvera sur le nouvel opus de Tove Lo qui sort dans un mois, le 18 septembre. En attendant, sur Top Music, on parle de la météo beaucoup moins étouffante que ces derniers jours. Après l'actu de la région, en moins d'une minute.
1: Les vendanges vont officiellement commencer demain, mardi 18 août en Alsace. C'est ce qu'a annoncé à la mi-journée Lava, l'association des viticulteurs d'Alsace. Dans le vignoble colmarien, certaines vendanges avaient déjà démarré le 11 août. Un record de précocité en raison des fortes chaleurs. Il ne restera pas dans les annales. Le mois de juillet 2026 enregistre une baisse de fréquentation touristique en Alsace comme partout en France. Un phénomène expliqué en partie par la baisse du pouvoir d'achat et des fortes chaleurs. Une nouvelle recrue pour le Racing ce lundi avec l'arrivée de Jacob Ortega. L'attaquant espagnol de 20 ans formé au Real de Madrid est transféré depuis le club de la Castilla. Et l'équipe de France de Cécifoot lance sa campagne au championnat d'Europe qui se déroule actuellement à Strasbourg. Les Bleus affrontent l'Angleterre à 16h.
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0: À part quelques rares gouttes par endroit, le temps sera généralement sec cet après-midi en Alsace. La canicule est terminée, on ne dépassera pas les 26 degrés à Orbourvire et Gittstedt, 25 à Châtenois et Roppenheim. Demain, retour du soleil, quelques nuages, jusqu'à 28 degrés dans l'après-midi et pas plus de 16 à 17 degrés au réveil.
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0: À 15h sur Top Music, c'est le retour de Jules. D'ici là, on repart pour plus de 40 minutes de tube avec Teddy Swims pour démarrer. Mr. Know It All, il y aura aussi le tout nouveau Evanescence. La seule et unique date de concert en France pour Evanescence, c'est dans pile un mois, le 17 septembre, à l'Accor Arena. Bon, bah, c'est complet évidemment. J'espère que vous avez vos places.
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sur Top Music, excellente après-midi avec votre playlist Alsace qui continue. Dans un instant Train, ce sera juste après Luzaint. On écoute Love Bites Black maintenant sur Top Music. Excellente après-midi, bel été à tous.

0: Die on the Hill, c'était Sienna Spiro à l'instant sur Top Music. Excellente après-midi. C'est Jules pour vous accompagner partout en Alsace avec dans un instant le retour de votre playlist. On va se faire plaisir avec Bruno Mars et surtout Temper City Self-Aware. C'est ce qui arrive dans un instant juste après les bons plans pour cet été en Alsace.
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2: Envie de finir l'été en musique, direction Saint-Martin dans la vallée de Villers pour la 8e édition du World Today Festival. Pendant deux soirées, les vendredis 21 et samedi 22 août, le Pré de Honcourt va se transformer en dance floor à ciel ouvert avec une programmation pop et électro. Le vendredi, on retrouvera notamment Étienne de Crécy et Mom. Samedi, place à Feder, Boris Way et Kemmler, entourés de nombreux autres artistes et DJ. 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

0: Take Me Away, c'était Tips à l'instant sur Top Music. Excellente après-midi avec le meilleur de votre playlist Alsace dans un instant. Ce sera le retour de la météo partout en Alsace juste après un point complet sur l'actu. Maintenant avec la rédac.
1: On connaît désormais la date du démarrage officiel des vendanges en Alsace. Ce sera demain, mardi 18 août. L'AVA, l'association des viticulteurs d'Alsace, l'a annoncé à la mi-journée. Dans le vignoble colmarien, certaines vendanges avaient déjà démarré le 11 août. Un record de précocité en raison des fortes chaleurs. Une augmentation des décès a bien été observée en Alsace pendant l'épisode de canicule de juin. Selon les données de Santé publique France, le nombre de décès a augmenté de 42% dans le Bas-Rhin et de 32% dans le Haut-Rhin entre le 16 et le 30 juin. Ce lundi, c'est le début des championnats d'Europe de cécifoot à Strasbourg. Deux ans après son triomphe paralympique aux Jeux de Paris 2024, l'équipe de France de cécifoot lance sa campagne dans une petite demi-heure face à l'Angleterre. Coup d'envoi 16h.
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0: Risque d'orage qui se poursuivent cet après-midi en Alsace avec quelques averses qui ne sont pas à exclure et en plus de tout ça des températures qui donnent une sensation de lourdeur bien que le mercure ne dépasse pas les 27-28 degrés en Alsace. En ce qui concerne la journée de demain, retour du soleil qui aura du mal avec un ciel dans l'ensemble assez voilé et des températures qui monteront jusqu'à 29 degrés demain après-midi.
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0: Allez, restez bien ici sur Top Music pour 40 minutes de tube à la suite qui vont démarrer dans un instant avec Martin Garrix et Sheeran pour Repeat It. Il y aura aussi Ray dans un instant ou encore Lost Frequencies Reality. Ce sera dans une poignée de secondes sur Top Music. Bougez surtout pas.
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Réalité en plein cœur de ces 40 minutes de tube à la suite sur Top Music, avec dans un instant le son de Charlotte Carnin et juste avant ça Alex Warren, artiste qu'on a découvert là il y a un peu plus d'un an sur Top Music, artiste américain avec une trajectoire de vie assez dingue puisqu'il est passé d'homme sans domicile fixe, il dormait notamment dans sa voiture, à star de la pop internationale. Voici Passenger, Alex Warren, son dernier tube maintenant sur Top Music.

0: Le son de The Killers à l'instant, excellente après-midi avec Top Music, le meilleur de votre playlist Alsace. Revenons dans les prochaines secondes avec Shakira ou encore Aloe Black. Ce sera juste après le point complet sur l'actu en moins d'une minute. C'est maintenant avant 16h et c'est avec Martin.
1: Avec le coup d'envoi officiel des vendanges, demain, ce sont les récoltes de créments qui vont commencer les premières. Il s'agit d'un record de précocité alors que les vendanges avaient démarré le 19 août l'an passé. La qualité de l'air est extrêmement mauvaise en Alsace-Bossus ce lundi, conséquence des violents incendies qui touchent l'est de la Belgique depuis vendredi. Les fumées et odeurs de cendres ont été portées par les vents jusqu'en Alsace-Bossus. En football, le Racing Club de Strasbourg continue de se renforcer. L'attaquant Jacobo Ortega a été acheté 10 millions d'euros par le club strasbourgeois. Jacobo Ortega qui s'est engagé jusqu'en 2031 et dans le même temps, Abdoul Ouattara a signé avec le club anglais d'Ispichton cet après-midi et quitte le club alsacien.
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0: Il est 16h sur Top Music, salut tout le monde, c'est Jules, ravi de vous accompagner pour la suite de cet après-midi avec Aloe Black dans un instant, juste après Shakira. Voici Die Die maintenant.

c'était Allo et Blague sur ta physique pour votre playlist Alsace qui continue maintenant avec Indochine, le groupe qui a annoncé d'ailleurs la sortie d'une projection au ciné d'Arena Tour, le film le 20 novembre 2026 avec les meilleurs extraits évidemment de leur dernière tournée de concert. Ils sont notamment passés par le Zénith de Strasbourg, par les plus grands stades également. Indochine à découvrir très bientôt au Cinoche, hein, pour ceux qui n'ont pas eu l'occasion de les voir en concert. Et on en profite sur ta physique d'Indochine, leur nouveau single pour votre playlist Alsace. Voici maintenant Les Nouveaux Soleils pour passer ensemble cet après-midi d'été tranquillou. Merci d'être là, c'est Top Music et c'est le meilleur de votre pays d'Alsace.

0: Tessia à l'instant sur Top Music. Excellente après-midi avec votre playlist Alsace.
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0: 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Et vous restez là avec votre playlist Alsace qui continue dans un instant au Funback, Four to the Floor, c'est ce qui va arriver dans une seconde. Avec aussi Miles Smith et plein de belles choses dans une seconde sur ta musique.
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18: Avec aucun événement particulier sur les routes en Alsace, ça se passe bien cet après-midi.
0: Eh ben s'il n'y a rien, on en profite les amis, puisque d'ici les prochains jours, prochaines semaines, ça va rapidement être un petit peu différent avec la rentrée. Restez bien avec nous, voici Offenbach pour notre playlist Alsace.

Merci d'être avec nous sur Tapezique avec votre playlist Alsace qui continue avec celui qui cartonne avec la sortie de son dernier album Fête Foraine le 20 mars dernier. Il était venu le présenter sur la scène dans Tapezique VIP à Strasbourg. Christophe May, la lune maintenant. Elle.

0: 16h30, soyez les bienvenus sur Top Music avec le retour dans un instant de la météo et de votre playlist Alsace. Ce sera juste après le point complet sur l'actu de ce 17 août. C'est maintenant et c'est avec Martin.
1: L'association des viticulteurs d'Alsace a décidé de la date officielle du démarrage des vendanges. Ce sera demain, comme d'habitude, c'est avec les récoltes des raisins pour les créments que commenceront les vendanges. Il s'agit d'un record de précocité puisque les récoltes avaient débuté le 19 août l'an passé. Le Premier ministre huit en Gironde ce matin, Sébastien Lecornu, s'est rendu au Porge, l'une des communes les plus touchées par les incendies de juillet. Le chef du gouvernement a promis la reconstruction totale de toutes les infrastructures détruites d'ici un mois. Le championnat d'Europe de Cécifoot débute à Strasbourg ce lundi, un stade éphémère de 1000 places. S'est installé en face du Parlement européen à Strasbourg jusqu'à dimanche. Huit nations sont engagées avec l'équipe de France comme favorite. Cet après-midi, l'Allemagne a déjà battu la Grèce 4-0 et depuis 16h, la France affronte l'Angleterre. Pour l'instant, il y a 1-0 pour les Bleus.
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0: Un ciel bien couvert et gris en Alsace pour cet après-midi avec encore des risques d'orage d'ici le début de soirée. Des températures pas si élevées entre 25 et 27, mais une atmosphère malgré tout assez lourde en ce qui concerne la journée de demain. Retour du soleil qui sera pas mal embêté par un ciel par moments assez voilé et même très épais. Et les températures qui évolueront jusqu'à 27 degrés l'après-midi.
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0: Allez, bon, restez bien avec nous. 16h32, le retour de votre playlist Alsace dans un instant, les amis, pour une nouvelle session non-stop avec Teddy Swims, Mr. Know It All, aussi One Republic ou encore en classique des fêtes 65 avec Blue. Ce sera dans un instant, ne bougez surtout pas.
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1: Vous êtes encore assez nombreux, hein, semble-t-il, en vacances, puisque ça se passe bien sur les routes en Alsace. C'est extrêmement calme cet après-midi.
0: Et bon, vous êtes dû en profiter, les amis. Restez bien avec tout, puisqu'ici, on profite de le meilleur de votre playlist Alsace qui continue maintenant pour vous accompagner une nouvelle session non-stop. Avec, dans les prochaines minutes, il y aura pas mal de choses de prévues pour vous, notamment FL65 avec Blue. C'est ce qui va arriver dans un instant. Juste après le nouveau son de Lewis Capaldi, on écoute maintenant Mr. Know It All pour votre playlist Alsace. Excellent après-midi avec nous.

0: Allez, restez bien avec nous sur Top Music. 16h57, retour de l'actu dans les prochaines secondes pour votre playlist Alsace. Aussi du Time Impala avec Dracula. Ce sera juste après vos conditions de circulation pour démarrer la soirée avec Martin.
1: Aucun événement particulier, je l'écoute, c'est très très calme sur les routes en Alsace.
0: Eh ben profitez-en bien les amis, restez avec
2: les
0: nous.
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0: Le retour de votre playlist Alsace est dans les prochaines secondes, juste après l'info en une minute avec Martin.
1: La qualité de l'air est dégradée dans le Bas-Rhin. Aujourd'hui, des panaches de fumée venant de Belgique sont arrivés sur le nord du département depuis hier. L'est de la Belgique est concerné depuis vendredi par deux violents incendies. Le Premier ministre hué en Gironde ce matin. Sébastien Lecornu s'est rendu au Porge, une des communes les plus touchées par les incendies de juillet. Le chef du gouvernement a promis la reconstruction totale de toutes les infrastructures détruites d'ici un mois. Le gouvernement va débloquer 12 millions d'euros pour la Gironde et les Landes, deux départements très touchés par les feux cet été. Un jeu de cartes sur les grands crus d'Alsace. Robin Jacob, Villois passionné par la terre viticole de la région, s'est lancé dans la création de Naüm. C'est un jeu de société qui permet d'en apprendre plus sur les grands crus de manière ludique. Il nous raconte comment lui est venue cette idée.
3: Je travaillais en tant que contrôleur de l'appellation AOC Vin d'Alsace, donc je me baladais sur tout le long de la route des vins pour aller contrôler les vignerons. Et puis à force de voir les grands crus, je me suis dit qu'il fallait en faire quelque chose et l'idée du jeu m'est venue après. C'est un jeu de cartes qui est à mi-chemin entre un Milborn et un jeu de cette famille sur les grands crus alsaciens. On a quasiment un terroir unique au monde. Souvent les gens ne le savent pas, donc c'est une manière de découvrir notre environnement.
1: Un jeu disponible à la cave de Ribeauvillé.
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0: Il est 17h, bon début de soirée, bonne fin d'après-midi avec Top Music et le retour de votre playlist Alsace. Imagine Dragon, ce sera juste après Time Impala, Dracula.

excellente après-midi avec Top Music partout en Alsace et votre playlist qui continue avec dans un instant le phénomène Chappell Roan, la Californienne qui va arriver avec Good Luck Babe, son premier titre international qu'on a découvert sur Top Music juste après une autre américaine. Olivia Rodrigo, voici Drop Dead pour votre playlist Alsace sur Top Music.

0: Babe, c'était Chapel One à l'instant à 17h13 sur Top Music. Excellent après-midi. Continuez de profiter de ces quelques jours de vacances d'été qui restent pour certains avec dans un instant le phénomène Riviera, qui doit être maître mix de Sean Paul. Ce sera retrouvé pour la prochaine session Playlist Alsace avec aussi Zayn, Pink ou encore plein de belles choses à retrouver dans les prochaines minutes. Restez bien avec nous.
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12: Quelques difficultés dans l'agglomération strasbourgeoise sur les routes, notamment avenue du Rhin, où vous perdez une dizaine de minutes. Partout ailleurs, ça se passe bien.
13: Allez, restez bien avec nous les amis sur Top Music, le retour de votre playlist Alsace pour bien démarrer cette fin de journée avec dans votre playlist Alsace, Rivière Hachi, dans Hotmine et Pink dans un instant.

Dans un instant sur Tapezic, on fera un point sur la météo et sur toute l'actualité de votre région en Alsace. Ce sera avec Martin dans les prochaines minutes. D'ici là, on continue évidemment le meilleur de votre playlist pour passer tranquillement cet après-midi. Avec Zayn, Die For Me qui va arriver dans un instant, juste après Julien Lee, Beota. Voici Dimao sur Tapezic.

0: quasiment 17h30 sur Top Music. Excellente après-midi avec votre playlist Alsace qui sera de retour dans un instant, juste après le point sur la météo avec des orages en soirée. Ce sera juste après l'actu. Avec Martin.
1: L'association des viticulteurs d'Alsace a décidé de la date officielle du démarrage des vendanges. Ce sera demain, comme d'habitude, c'est avec la récolte des raisins pour les crémants que commenceront les vendanges. Il s'agit d'un record de précocité, car les vendanges avaient débuté le 19 août l'an passé. Le Premier ministre hué en Gironde ce matin, Sébastien Lecornu s'est rendu au Porge, l'une des communes les plus touchées par les incendies de juillet. Le chef du gouvernement a promis la reconstruction totale de toutes les infrastructures détruites d'ici un mois. En football, beaucoup de changements au Racing Club de Strasbourg. Jacob Ortega, tout d'abord, s'est engagé pour 10 millions d'euros avec le club alsacien en provenance du Real Madrid. Deux joueurs quittent Strasbourg pour le club anglais d'Ispichton. Il s'agit de Rulio Enciso et d'Abdoul Ouattara. Et puis, à l'instant, on apprend que Diego Moreira pourrait rejoindre l'AC Milan pour 45 millions d'euros.
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0: Un ciel assez chargé pour cette fin d'après-midi avec toujours des risques d'orage en Alsace. Quelques gouttes ne sont pas également à exclure et des températures qui ne dépasseront pas d'ici cette fin de journée. Les 26 degrés en ce qui concerne demain, retour du soleil, bien que le ciel soit quand même assez voilé, voire très épais par moments, et des températures qui avoisineront les 28 degrés au maximum en Alsace.
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0: Allez, restez avec nous dans un instant. Session playlist Alsace non-stop a démarré. Sound of Legend, San Francisco. C'est à retrouver juste après Miley Cyrus, Temper City, Self Aware ou encore Jérémy Frérot dans une poignée de secondes sur Top Music.
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1: C'est toujours relativement calme sur les routes en Alsace avec des petits bouchons sur l'avenue du Rhin à Strasbourg, mais globalement ça se passe bien.
0: Ah bah profitez-en les amis, de toute façon là pendant les vacances c'est toujours assez calme. Donc on en profite avec la bonne playlist Alsace de Top Music qui continue pour vous. Miley Cyrus et Temper City sera dans un instant après.

Après, avec votre playlist Alsace qui va continuer dans un instant avec Jérémy Frérot, qu'on va retrouver dans un instant avec Frérot, son nouveau single. Il y aura aussi Bormin ou encore Christophe Willem avec System. Premier extrait de son nouvel album System, le titre éponyme à découvrir dans un instant juste après Muse. Voici Night Shift Superstar sur Top Music.

0: T'es bien avec nous sur Top Music. Avant de faire un point sur l'actu juste à côté de chez vous en Alsace à 18h, on va aussi retrouver la suite de votre playlist Alsace et vos conditions sur la route ce soir. Martin, est-ce qu'il y a des embouteillages à signaler là pour ceux qui sont sur le retour du taf?
1: Justement, à l'instant, un accident signalé sur l'A35 dans le sens Bâle-Mulhouse à hauteur de Schlierbach. Accident signalé et bouchon en cours de formation.
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0: Allez, bougez surtout pas. Dans un instant, Chabosier, Robin Schulz pour votre playlist Alsace. Juste après l'actu en 1 minute 30 avec Martin.
1: La qualité de l'air est extrêmement mauvaise en Alsace-Bossuet aujourd'hui, conséquence des violents incendies qui touchent l'est de la Belgique depuis vendredi. Les fumées et odeurs de cendres ont été portées par les vents jusqu'en Alsace-Bossuet. Depuis 2020, le Secours populaire du Bas-Rhin et la ville de Strasbourg réalisent une opération estivale qui permet aux personnes les plus précaires de bénéficier de repas. Jusqu'au 30 août, plus de 400 repas sont distribués du mercredi au dimanche à la fabrique de théâtre. Une opération qui repose notamment sur la mobilisation des bénévoles et sur les dons. Écoutez Romane Basse, coordinatrice de la distribution estivale de repas du Secours populaire.
3: Les plats et les yaourts sont payés par la ville. Il y a une partie des denrées qui sont distribuées, notamment des produits secs, qui sont payés par le Secours populaire. Et il y a aussi beaucoup de dons. Pour faire un don au Secours populaire, en général, on privilégie le don financier. En revanche, si vous avez des produits à donner, vous pouvez aussi appeler directement l'association. Il y a un standard téléphonique. Sinon, on a aussi des bennes pour les vêtements, notamment à la Méno et à notre siège au Neuf.
1: Vous pouvez effectuer des dons sur le site secourspopulaire.fr. En football, le championnat d'Europe de Cécifoot a débuté à Strasbourg aujourd'hui. Pour l'occasion, un stade de 1000 places a été installé en face du Parlement européen. Cet après-midi, l'Allemagne a battu la Grèce 4-0. Puis en ce moment, la France affronte l'Angleterre. Les Bleus qui mènent 3-1.
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0: Ah, il est 18h tout pile. Merci d'être là sur Top Music pour profiter de votre playlist Alsace avec Robin Schulz. Juste après Chabosier, voici Born to Die.

0: Rarech à l'instant, Love is Harder sur Top Music. Belle soirée tout le monde. Restez bien avec nous pour le retour de votre playlist Alsace avec dans un instant Shakira. On va écouter Die Die, ce sera dans une poignée de secondes sur Top Music. Avec aussi dans la suite Robbie Williams avec également le son de Tove Lo et Stromae. Le tout juste après vos bons plans en Alsace pour ces vacances d'été.
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19: Ça bouchonne légèrement dans l'agglomération strasbourgeoise ce soir. Partout ailleurs, c'est assez calme sur les routes en Alsace. Profitez-en.

Merci d'être avec nous sur Top Music pour votre playlist Alsace qui va continuer dans un instant avec la collab qu'on a entendue tout l'été, à savoir le son de David Guetta et Jennifer Lopez, Save Me Tonight. Ils se sont d'ailleurs retrouvés tous les deux pour démarrer l'été en juin à Coachella. On va les écouter dans un instant juste après une autre collab, Tove Lo et Stromae. Voici Des Fleurs sur Top Music.

0: David Guetta et Jennifer Lopez avec Save It Tonight à l'instant sur Top Music. Belle soirée avec votre playlist qui revient dans une seconde juste après la météo. Et l'actu maintenant avec Martin.
1: Coup d'envoi officiel des vendanges demain. Ce sont les récoltes de crémant qui vont commencer les premières. Il s'agit d'un record de précocité alors que les vendanges avaient démarré le 19 août l'an passé. La qualité de l'air est extrêmement mauvaise en Alsace-Bossu ce lundi, conséquence des violents incendies qui touchent l'est de la Belgique depuis vendredi dernier. Les fumées et odeurs de cendres ont été portées par les vents jusqu'en Alsace-Bossu. En football, le Racing Club de Strasbourg se renforce avec l'arrivée de l'attaquant Jacob Ortega, acheté 10 millions d'euros par le club strasbourgeois. Il vient de la réserve du Real Madrid. Dans le même temps, Abdoul Ouattara quitte le Racing Club de Strasbourg. L'attaquant strasbourgeois qui va rejoindre le club anglais d'Ipswich, entraîné par l'ex-entraîneur du Racing Club de Strasbourg, l'anglais Gary O'Neill.
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0: Risque d'orage qui se poursuivent cet après-midi en Alsace avec quelques averses qui ne sont pas à exclure et en plus de tout ça des températures qui donnent une sensation de lourdeur bien que le mercure ne dépasse pas les 27-28 degrés en Alsace. En ce qui concerne la journée de demain, retour du soleil qui aura du mal avec un ciel dans l'ensemble assez voilé et des températures qui monteront jusqu'à 29 degrés demain après-midi.
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0: Restez bien avec nous sur Top Music. Dans un instant, le son de Luzain. On va écouter Love's Bite Black. Ce sera pour le retour de votre playlist Alsace dans les prochaines minutes. Sur Top Music, restez bien avec nous. On passe une belle soirée tous ensemble.
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1: Des difficultés en ce moment sur la 35 dans le sens Bâle-Mulhouse à hauteur de Schlierbach avec des bouchons suite à un accident. Partout ailleurs, ça se passe relativement bien en Alsace.

0: République à l'instant sur Top Music. Excellente soirée avec le meilleur de votre playlist Alsace qui continue dans une seconde juste après la météo et l'actu maintenant en une minute avec Martin.
1: Le Premier ministre hué en Gironde ce matin, Sébastien Lecornu s'est rendu au Porge, l'une des communes les plus touchées par les incendies de juillet. Le chef du gouvernement a promis la reconstruction totale de toutes les infrastructures détruites d'ici un mois. Le gouvernement qui va débloquer 12 millions d'euros pour la Gironde et les Landes. L'association des viticulteurs d'Alsace a décidé de la date officielle du démarrage des vendanges et ce sera demain. Comme d'habitude, c'est avec les récoltes de raisins pour les créments que commenceront les vendanges. Il s'agit d'un record de précocité car les vendages avaient débuté le 19 août l'an passé. En football, le Racing Club de Strasbourg vient d'acheter une jeune pépite du Real Madrid. Jacob Ortega s'est engagé pour 5 ans avec le club alsacien, montant 10 millions d'euros. Dans le même temps, Abdoul Ouattara quitte le Racing Club de Strasbourg. Il s'est engagé avec le club d'anglais Dispichton.
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0: Risque d'orage qui se poursuivent cet après-midi en Alsace avec quelques averses qui ne sont pas à exclure et en plus de tout ça des températures qui donnent une sensation de lourdeur bien que le mercure ne dépasse pas les 27-28 degrés en Alsace. En ce qui concerne la journée de demain, retour du soleil qui aura du mal avec un ciel dans l'ensemble assez voilé et des températures qui monteront jusqu'à 29 degrés demain après-midi.
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C'était Lazara sur Top Music, tu t'en iras dans un instant. One Republic, Youngblood et Louane. Et d'abord le film d'action de la semaine, c'est Moutini, il sort mercredi, c'est le nouveau Jean-François Richer avec Jason Statham, l'histoire de Cole Reed, un ancien agent des forces spéciales reconverti en chef de sécurité. Il est accusé à tort du meurtre de son patron. Remontant le fil de la machination dont il est victime, il se retrouve piégé à bord d'un porte-conteneur dont l'équipage est composé de mercenaires. En haute mer, Reed ne pourra compter sur aucune aide. Ça s'appelle Moutini, c'est mercredi au cinéma un peu partout en Alsace.

0: C'était Youngblood et Louane.
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0: 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Dans un instant, Lewis Capaldi, Lynn et Thérapie Taxi sur Top Musique. Belle soirée.

C'était Thérapie Taxi sur Top Music. La Palme d'Or à Cannes arrive sur les écrans ce mercredi. C'est Fjord de Christian Mengui, avec notamment Renate Renzvé, la magnifique actrice Renate Renzvé, qui revient sur les écrans pour raconter cette histoire. Un couple romano-norvégien très pieux s'installe dans un village au bout d'un fjord. Lorsque le corps enseignant découvre des ecchymoses sur le corps d'un de ses enfants, le village se demande si leur éducation traditionnelle pourrait en être la cause. Fjord, c'est la Palme d'Or cannoise cette année sur les écrans en Alsace à partir de mercredi. Et maintenant, c'est Julien Libé, Ota, dis-moi où, sur Top Music.

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1: C'était Calogero et Passy face à la mer sur Top Musique. On oublie tout ça, la mer, les vacances. Et on revient en Alsace pour fêter la bière. La fête de la bière de Saverne, c'est du 27 au 30 août dans le parc du Château de Rohan, magnifique endroit à Saverne en Alsace, organisé par la brasserie Licorne qui proposera des animations musicales, des stands de restauration et bien sûr des bières. Vous découvrirez les nouvelles bières Licorne. 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Dans un instant, on écoutera notamment San Francisco par Sound of Legend, l'un des tubes de l'été sur Top Music.

C'était Frérot de la Vega sur Top Music, Sweet Darling, Katy Perry dans un instant et Michael Miro, L'horloge tourne. Mais d'abord le retour de Kurt Russell, c'est mercredi au ciné dans Oklahoma Honey, un film d'Andrew Patterson au cœur des terres reculées de l'Oklahoma rural. Un personnage charismatique, au talent musical hors du commun, veille sur une bande de marginaux passionnés de bluegrass tout en supervisant la plus importante exploitation apicole de la région. Oklahoma Honey, c'est mercredi sur les écrans un peu partout en Alsace.

0: C'était l'horloge tourne, Mickaël Miro.
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1: C'était le son de Thérapie Taxi sur Top Music. Tove Lo et Stromae dans un instant avec Des Fleurs et Le Mauvais Garçon d'Elena. D'abord un mot sur le film qui fait peur, qui fait flipper au ciné cette semaine. Il sort mercredi, c'est Insidious, l'invasion du lointain de Jacob Jayce avec Amelia Eve. L'histoire de Gemma, une jeune mère qui élève sa fille dans la maison de son enfance. Elle découvre qu'elle peut voyager dans le lointain, ce royaume purgatoire des âmes perdues au cœur de l'univers d'Insidious. Lorsqu'une identité malveillante s'en prend à elle, Gemma révèle un pouvoir qui change tout. Insidious, l'invasion du lointain, c'est ce mercredi au cinéma.

C'était Muse sur Top Music. Teddy Swim, c'est Pink. Et puis 40 minutes de tube à la suite également. Dans quelques instants. Mais d'abord, pas ce week-end, mais celui d'après, ça sera la 70e course de côte nationale de Turkheim 3 épis. Entre le 28 et le 30 août, organisée par l'ASA Alsace, la Ligue Grand Est. C'est la 11e manche du championnat de France de la montagne 2026. Un week-end exceptionnel sur l'un des tracés les plus mythiques du championnat de France de la montagne. Entre vignobles alsaciens et sensations fortes. Un week-end 100% adrénaline au cœur de l'Alsace. Pas ce week-end, mais celui d'après. Avec Top Music, évidemment.

C'était Sia sur Top Music. Dans un instant, Noziman et Gaëtan Roussel. Mais d'abord un mot sur une comédie qui sort ce mercredi, La Nirvana, signée Hakim Bougueraba, avec Hichem Bougueraba et Emma Smet notamment. L'histoire de Jean, un agriculteur en faillite qui croule sous les dettes, les huissiers et la solitude depuis que Sylvie l'a largué. Un soir, lorsqu'il s'apprête à commettre l'irréparable dans sa grange, un miracle lui tombe littéralement dessus. Foued, un jeune de cité en cavale, encastre son 4x4 rempli de drogue dans le mur de sa grange. Ça s'appelle La Nirvana. C'est ce mercredi au ciné, partout en Alsace.

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C'était Bruno Mars sur Top Music. Au ciné mercredi, Paradise, un film de Jérémy Comte avec Daniel Atsu-Umporti, notamment entre le Ghana et le Québec. Un lien insoupçonné se tisse entre deux adolescents en perte de repère, tous deux marqués par la disparition de leur père. Ça s'appelle Paradise. Ça sort mercredi sur les écrans en Alsace. Belle soirée sur Top Music. Zion tout de suite, Sound of Legend et Luis Capaldi juste après.

0: C'était Imagine Dragons sur Top Music.
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0: On se retrouve demain, 21h minuit, sur Top Music pour sortir le soir avec pas mal d'idées de sorties évidemment. Et on parlera de ciné et des sorties de mercredi. D'ici là, de la musique, vos tubes préférés toute la nuit. Shakira dans un instant et Diziz et Théodora pour Mélodrama. Faites gaffe à vous, à la démocratie, à la planète. Bonne nuit les artistes. Salut.